0: que je rejoigne Paris.
1: Ouais.
0: Il faut que nous y soyons demain matin. Demain matin.
1: J'aurais dû y penser avant.
0: Ouais. Demain matin.